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2: Soyez positif. Je ne cesse d'exprimer ma reconnaissance à mon Dieu à votre sujet pour la grâce qu'il vous a accordée dans l'union avec Jésus-Christ. En effet, vous avez été comblés en lui dans tous les domaines, en particulier celui de la parole et celui de la connaissance. 1 Corinthiens 1, versets 4 à 5. La parole de Dieu nous dit « Détourne-toi du mal et fais ce qui est bien. Cherche la paix avec ténacité. » Psaume 34, verset 15. « Faites tout sans vous plaindre et sans discuter. » Philippiens 2, verset 14. Soyez positif, refusez les commérages et les plaintes. Démarrez votre journée en lisant la Bible afin que vos conversations soient imprégnées de son autorité. Consacrez du temps à écouter Dieu, puis faites part aux autres de ce qu'il vous a révélé. Soyez un messager de vie dans toutes les situations que vous rencontrerez.
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4: Hé, hey, toi, passe le mot. Moi et ma famille, nous adorerons l'Éternel. Josué 24, verset 15. Placer Dieu au centre de ta vie et de ta famille est un excellent choix. Alors, passe le mot.

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5: Soyez positif. Je ne cesse d'exprimer ma reconnaissance à mon Dieu à votre sujet pour la grâce qu'il vous a accordée dans l'union avec Jésus-Christ. En effet, vous avez été comblés en lui dans tous les domaines, en particulier celui de la parole et celui de la connaissance. 1 Corinthiens 1, versets 4 à 5. La parole de Dieu nous dit « Détourne-toi du mal et fais ce qui est bien. Cherche la paix avec ténacité. » Psaume 34, verset 15. « Faites tout sans vous plaindre et sans discuter. » Philippiens 2, verset 14. Soyez positif, refusez les commérages et les plaintes. Démarrez votre journée en lisant la Bible afin que vos conversations soient imprégnées de son autorité. Consacrez du temps à écouter Dieu, puis faites part aux autres de ce qu'il vous a révélé. Soyez un messager de vie dans toutes les situations que vous rencontrerez.
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4: Hé, hey, toi, passe le mot.
5: Moi et ma famille, nous adorerons l'Éternel. Josué 24, verset 15. Placer Dieu au centre de ta vie et de ta famille est un excellent choix. Alors, passe le mot.

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0: Et c'est parti pour ce dernier jour de la semaine. Aujourd'hui, nous sommes vendredi. Merci d'avoir choisi Radio Gospel et bon réveil à peine 7h du matin. J'espère que vous allez bien. Alors moi, je vous dis tout de suite, hein, je pète la forme, comme on dit. C'est Jeanne à vos côtés jusqu'à 9h pour vous réveiller de bonheur, de bonne humeur, bien sûr avec la bonne musique. C'est le meilleur du gospel moderne. De bons rendez-vous également. Aux alentours de 7h30, on va retrouver Nicolas pour ce rendez-vous artiste. Chaque chant a son histoire. C'est ce qu'on va découvrir donc dans quelques minutes, mais aussi de la musique. Bah oui, on commence cette journée tranquillement, tout doucement, ça fait du bien. En musique, c'est vrai, et aussi en rubrique, notamment rubrique vitaminée. C'est avec Joyce Meyer. Bon réveil, les amis.
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4: Soyez positif. Je ne cesse d'exprimer ma reconnaissance à mon Dieu à votre sujet pour la grâce qu'il vous a accordée dans l'union avec Jésus-Christ. En effet, vous avez été comblés en lui dans tous les domaines, en particulier celui de la parole et celui de la connaissance. 1 Corinthiens 1, versets 4 à 5. La parole de Dieu nous dit « Détourne-toi du mal et fais ce qui est bien. Cherche la paix avec ténacité. » Psaume 34, verset 15. « Faites tout sans vous plaindre et sans discuter. » Philippiens 2, verset 14. Soyez positifs, refusez les commérages et les plaintes. Démarrez votre journée en lisant la Bible afin que vos conversations soient imprégnées de son autorité. Consacrez du temps à écouter Dieu, puis faites part aux autres de ce qu'il vous a révélé. Soyez un messager de vie dans toutes les situations que vous rencontrerez.
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Toi qui es fatigué et chargé, viens simplement à Jésus et il te donnera du repos.

Et c'est comme ça qu'on se réveille en douceur et ça fait du bien avec Radio Gospel. Merci pour votre fidélité. Peut-être à la table du petit déjeuner en ce vendredi, dernier jour de la semaine. La bonne nouvelle, c'est que c'est le week-end qui arrive. On va s'y glisser en musique pour vous qui nous écoutez, peut-être via notre site internet, oui c'est vrai, mais aussi peut-être via l'application Radio Gospel. Je vous rappelle que si ça n'est pas déjà fait, vous pouvez télécharger cette application directement sur votre tablette ou encore sur votre smartphone, histoire de pouvoir nous emporter où vous voulez et nous écouter quand vous voulez. Bah oui, ça c'est super important. Sur Radio Gospel, on garde le sourire. La musique est toujours au

c'est tout simplement ça, le meilleur du gospel moderne. Et autre chose de bon, c'est aussi les rendez-vous qui vous attendent. Rendez-vous artistes comme chaque matin, du nouveau dans l'air. C'est aux côtés de Nicolas qui tend le micro chaque matin à un nouvel artiste qui nous raconte l'histoire de sa chanson. Et bien oui, dans quelles circonstances ont-ils écrit leur titre? Comment ont-ils été inspirés? Des témoignages artistes qui font du bien, tout simplement. Et ça se passe dans quelques minutes. Restez avec moi dans pas moins de 10 minutes du nouveau dans l'air. Ça arrive très vite. Belle matinée.

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0: Radio Gospel, c'est Dieu qui vous parle. Eh bien ça y est, on se pose aux côtés de Nicolas, mais aussi aux côtés d'un nouvel artiste qui vient nous raconter l'histoire de sa chanson. C'est Du Nouveau dans l'air, ce rendez-vous que vous retrouvez par ailleurs dans son intégralité ce soir à 19h. Je vous souhaite une bonne écoute. Du Nouveau dans l'air, chaque chant a son histoire avec Luc Dumont sur Radio Gospel.

0: Merci Luc pour ce merveilleux chant. Alors ce chant a un peu une histoire particulière. Tu le sors sur un CD qui s'appelle
1: Plus loin.
0: Plus loin. Et du coup
1: rien à voir.
0: Rien à voir.
1: En fait, tout à voir, rien à voir, c'est que c'est spécial parce que ce chant Je te donne tout. Quand on l'a fait, comme souvent on va faire des chants, on ne sait pas son futur. Je ne savais même pas si on devait le mettre sur l'album.
0: Ah oui, carrément.
1: Je ne savais pas. Je me suis dit, bon, on va le mettre sur l'album. Tu vois, mais je n'avais aucune idée. Je n'ai même pas fait sa promotion. Je n'ai pas poussé ce chant.
0: Ouais, ouais.
1: Ça a pris peut-être deux ou trois ans après que je me suis dit, mais il se passe quelque chose autour de ce chant. Les gens chantent. J'entends parler que les gens chantent, tout ça. Et puis des fois, quand je chante dans les églises, tout le monde chante. Et c'est là que j'ai commencé à chanter.
0: Ah oui. Donc toi, t'avais sorti l'album et t'avais aucune conscience que ce chant était en train de cartonner,
1: aucune
0: et de
1: conscience.
0: Se répandre partout. Quoi.
1: Aucune conscience de ça. Donc je te donne tout n'est pas un chant que j'ai poussé. J'ai rien fait en fait pour qu'il devienne ce qu'il est devenu. C'est ça qui m'épate tout le temps. Là.
0: Ouais, c'est bon. Et ça, c'est aussi, je pense qu'en tant que compositeur, se dire Seigneur, c'est vrai, il venait vraiment de toi, quoi.
1: Ouais, ouais. Il y a des chants comme ça, vraiment divins. Ce chant-là, il a été repris, il a été traduit dans plusieurs langages. En Polynésie, il est chanté dans les boîtes de nuit.
0: Ah ouais?
1: Dans les centres commerciaux. C'est un truc de fou. À toi.
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0: Sur Radio Gospel, on est tout simplement bien en ce vendredi matin. Bon réveil à vous, bon petit déjeuner peut-être aussi. Et si vous avez un petit peu de temps avant de partir travailler, si ce matin peut-être vous ne travaillez pas et vous commencez peut-être même déjà votre week-end, n'hésitez pas à faire un petit tour du côté de nos réseaux sociaux. Bah oui, la page Facebook de Radio Gospel, notre compte Instagram. On reste connectés tout simplement. N'hésitez pas à nous laisser vos commentaires. Nous, on vous partage des photos, des vidéos, des réflexions spirituelles. On aime tout simplement partager ensemble et c'est donc via nos réseaux sociaux, la page Facebook de Radio Gospel ou encore notre compte Instagram. N'hésitez pas à vous abonner. La suite en musique, toujours et encore. Belle matinée sur Radio Gospel.
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2: Ton mari t'a quitté, garde la foi. Ta femme t'a quitté, garde la foi. 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

0: Et on voit là encore une belle matinée à l'écoute de Radio Gospel en ce vendredi, dernier jour de la semaine pour les uns. Il faudra encore bûcher pour les autres demain, mais vous inquiétez pas, Radio Gospel continue de vous accompagner, les amis. En ce vendredi, on va garder le sourire, puisque dans quelques minutes, on retrouvera votre rendez-vous quotidien. C'est votre rubrique Passe le mot à 8h. En attendant, c'est la musique qui s'installe pour vous dans vos oreilles, d'où que vous nous écoutiez, que ce soit sur notre site internet, hein, radiogospel.fr ou encore sur l'appli Radio Gospel. Merci pour votre fidélité et bonne écoute à tous.
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0: Très belle matinée, bon vendredi matin sur Radio Gospel. C'est Jeanne à vos côtés encore aujourd'hui, il est précisément 8h. Et dans cette émission, on va continuer toujours et encore avec de la musique 100% chrétienne. C'est le meilleur du gospel moderne pour continuer cette émission ensemble. Et puis aussi tous ces bons rendez-vous qui vous attendent. Oui, on vous a concocté que le meilleur avec un rendez-vous témoignage aux alentours de 8h30. C'est My Story. Bah oui, ce que Dieu fait comme miracle dans la vie des gens, on le découvre chaque jour aux alentours donc de 8h30. Petite réflexion spirituelle qu'on va partager ensemble dans les 10 prochaines minutes avec votre rendez-vous d'une pensée à l'autre. Et puis c'est la musique aussi qui nous fait du bien ce matin, comme toujours sur Radio Gospel. Et ça sera juste après votre rendez-vous quotidien. Passe le mot.
3: Hé, toi, passe le mot. Moi et ma famille, nous adorerons l'Éternel. Josué 24, verset 15. Placer Dieu au centre de ta vie et de ta famille est un excellent choix. Alors, passe le mot.

De la musique qui élève notre âme et notre esprit, c'est comme ça que ça se passe tous les matins sur Red Gospel et d'ailleurs même j'ai envie de dire tout au long de la journée. Je vous rappelle qu'il y a également de nouvelles animatrices, Fanny, vous la retrouvez à midi jusqu'à 13h pour Radio Gospel Midi, Radio Gospel Soir, c'est avec Sabrina dès 18h. Et ben oui, on continue de vous accompagner, de vous transmettre cette bonne humeur, cette joie, mais aussi de vous transmettre notre foi et ce que Dieu a déposé sur notre cœur. Pour vous, voilà, on prie pour vous, que vous le sachiez. Et sur Radio Gospel, on va rester dans les bonnes dispositions de cœur. En musique, c'est vrai, mais aussi avec votre rendez-vous. Une réflexion spirituelle que l'on retrouve dans quelques minutes. Ce sera votre rubrique d'une pensée à l'autre.

0: Sache qu'il n'y a plus de condamnation pour celui qui se confie en Jésus.
1: Préservez votre esprit de la frustration. De Keith Butler. Possédez vos âmes par votre patience. Luc, chapitre 21, verset 19. Développer notre patience nous donne la capacité de contrôler la façon dont notre âme agit. L'âme de l'homme se compose de trois parties. L'esprit, la volonté et les émotions. Lorsque nous faisons preuve de patience, nous prenons le temps de discerner nos pensées de celles de Dieu. La patience nous aide également à posséder notre volonté, afin que nous ne prenions pas de mauvaises décisions.

0: ils priaient, et leur esprit a été frustré. Ils ont écouté les mensonges de l'ennemi au lieu de rester inébranlables dans leur foi. Comment faire en sorte que votre esprit ne soit pas frustré pendant que vous attendez la manifestation de votre foi et de vos prières? Un moyen efficace d'y parvenir, c'est de louer Dieu avant que la réponse se manifeste. Attendre ne signifie pas que vous ne faites rien. Vous attendez délibérément la réponse, tout en vous plaçant là où le Saint-Esprit vous conduit. Comment gérez-vous les temps d'attente de la bénédiction de Dieu? Prenez le temps d'écouter ce que Dieu veut vous dire à ce sujet.
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Et c'est comme ça qu'on passe une belle matinée à l'écoute de Radio Gospel Matin, avec la musique, c'est vrai, mais aussi ces rendez-vous, et notamment ce rendez-vous témoignage qui arrive très vite, My Story, une personne qui vient nous témoigner, nous expliquer quelle a été son expérience personnelle avec Dieu. Des miracles, il y en a, et c'est ce qu'on va découvrir dans quelques minutes sur Radio Gospel. Ce sera juste après la musique, bougez pas.

0: 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Et bien voilà, chose promise, chose due, arrive à présent ce rendez-vous My Story, un rendez-vous témoignage que vous retrouvez dans son intégralité ce soir à 20h. À présent, petit condensé des moments les plus importants, je vous laisse écouter. 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
1: Je m'appelle Clément Chagny, j'ai 22 ans, je suis originaire de Oyonnax dans le département de l'Ain. Alors je vous ramène 15 ans auparavant, j'avais 8 ans, j'étais issu d'une famille non croyante, mais attentionnée, bienveillante, et je vivais peinard. J'ai eu un moment dans ma vie où j'ai réalisé que je possédais un problème sur moi. Je suis né en fait avec le côté droit qui était complètement aplati à cause d'une mauvaise position dans le ventre de ma maman. J'avais une tête qui était différente des autres et j'ai souffert pendant plusieurs années à ce niveau-là. J'avais un manque de confiance en moi, j'avais du mal à parler. Il est arrivé le lycée, les premiers échecs, à la fois amoureux et scolaires. J'avais du mal à encore trouver ma place. J'ai fait une école de diététique, donc une première année à Lyon. Et c'est à ce moment-là où dans ma vie, j'ai eu ce déclic au fond de moi, comme une révélation. J'ai appelé des amis à mes parents qui habitaient à Aix-en-Provence à l'époque. Ces gens-là, j'avais besoin de leurs conseils à ce moment donné, j'avais besoin d'eux. Et fin 2017, je finis ma première année d'école et je décide de prendre mon envol pour une autre ville en France et j'avais le choix. Et c'est comme si j'étais attiré et j'étais obligé d'aller à Aix-en-Provence. Et je suis parti. Toutes les semaines, on s'est vus chez eux, on a partagé des bons moments. Et ce soir-là, ils m'invitent pour un apéro un peu particulier. Ils étaient avec des amis chrétiens. Je ne savais même pas ce que ça voulait dire chrétien. Et ils me racontent l'histoire alors de l'évangile. Pareil, je ne connaissais pas. Au moment où ils m'ont dit cette histoire, il y a quelque chose d'extraordinaire qui s'est passé. Au fond de moi, j'ai compris que c'est comme si toute ma vie j'avais porté un sac à dos qui était rempli de briques. Les bâtons que je m'étais mis dans les roues, que je m'auto-sabotais au niveau de mon visage, par rapport à la dépression que j'avais eue. Et là je comprenais qu'en fait ça c'était pas bon pour moi et que Jésus, s'il était vraiment mort pour moi, il avait la solution pour me libérer de ce fardeau et pour vraiment me donner la paix. Comme si au-dessus de moi il y avait eu un vaisseau de lumière qui était venu sur moi et Jésus m'a bien précisé que c'était lui. Comme s'il avait marqué son nom dans mon cœur. Et ça, c'était la première expérience que j'ai faite avec Jésus. Et j'ai vu des choses vraiment extraordinaires suite à ça. On m'a commencé à me proposer de parler dans les églises, de prêcher. Et ma timidité est partie au fur et à mesure. Ma tête qui avait été meurtrie depuis ma naissance s'est remise également au fur et à mesure. Et vous savez, quand on arrive à Jésus, c'est comme si en fait on était une page remplie de « t'as fait ça, t'as fait ça, t'as fait ça ». Et Jésus, il te passe dans le scanner et tu ressors tout blanc. Tu es nouveau. Tu n'es plus le même.
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1: Radio Gospel Matin, c'est en musique et c'est aussi avec vous, ben oui, vous, nos auditeurs, nos auditrices, vous nous laissez des messages sur notre répondeur et c'est pour notre plus grand bonheur. Je vous laisse écouter maintenant.
2: Oui, bonjour, je m'appelle Audrey, je viens de Belgique, près de Bruxelles, exactement à Nivelles. Et je tiens à remercier votre radio et en particulier le programmateur de radio qui a tenu parole en échangeant avec lui. J'ai pu partager mes coups de cœur musicaux et qui par la suite ont été diffusés. Ce que je crois fortement, ça a pu bénir les chrétiens du monde entier qui sont comme moi auditeurs de votre radio. Et aussi, je tiens à remercier pour son honnêteté intellectuelle. C'est vraiment très rare de voir des gens qui, de nos jours, qui tiennent parole et qui agissent derrière. Soyez bénis, continuez comme cela et j'écoute régulièrement votre radio et je partage toujours mes meilleurs coups de cœur chrétiens en direction de votre radio pour faire profiter à travers vos ondes les chrétiens et égayer leurs oreilles. Soyez bénis.
1: Bien, merci beaucoup Audéry pour ce très beau message, petit clin d'œil donc à notre programmateur qui effectivement programme la musique et je le crois que cette musique elle vous bénit. En tous les cas, si vous voulez vous aussi nous laisser un témoignage comme Audéry, ben surtout n'hésitez pas, ça se passe sur notre répondeur au 0756 88 22 00. Je répète donc le 0756 88 22 00 et la suite tout de suite en musique.

Vous avez choisi Radio Gospel et vous faites bien d'être là en ce vendredi matin. On passe de bons moments ensemble en musique, c'est vrai. Et puis aussi avec de bons rendez-vous. Alors je vous rappelle qu'à 9h, vous allez retrouver votre rendez-vous vitaminé. C'est aux côtés de Joyce Meyer. Et puis moi, c'est bien sûr dès lundi que je vous retrouverai avec grand plaisir de 7h à 9h. Jeanne, pour vous accompagner, pour vous réveiller chaque matin. En attendant, moi je vous souhaite encore de passer une excellente journée, une belle matinée. Profitez-en hein, de ce week-end pour passer du temps avec ceux que vous aimez, pour passer du temps avec Dieu et pour passer du temps aussi avec vous-même. Parfois, ça, c'est pas mal aussi. En tous les cas, je vous souhaite un excellent week-end béni. Je vous dis à lundi. Bye bye.

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4: Bonjour à tous, quel bonheur de vous retrouver. Vous êtes sur Radio Gospel, c'est Sabrina, il est 9h et nous sommes aujourd'hui le vendredi 22 mai. J'espère que vous avez sauté du lit du bon pied, que vous êtes prêts à vivre cette matinée remplie de joie et de bonheur. Bah oui, c'est la veille du week-end, donc de toute façon on peut être que détendu. Alors on laisse au vestiaire les dossiers urgents, le stress de la semaine et on se concentre sur ce qui compte vraiment. Allez, au programme, on va retrouver Jeanne et sa chronique d'une pensée à l'autre. On va continuer, nous, à écouter le meilleur du gospel moderne, de la musique 100% chrétienne. On va retrouver les artistes que vous aimez, vos groupes préférés, mais on démarre tout de suite par votre vitamine quotidienne, la méditation de Joyce Meyer. Très bonne écoute sur Radio Gospel.
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6: Soyez positif. Je ne cesse d'exprimer ma reconnaissance à mon Dieu à votre sujet pour la grâce qu'il vous a accordée dans l'union avec Jésus-Christ. En effet, vous avez été comblés en lui dans tous les domaines, en particulier celui de la parole et celui de la connaissance. 1 Corinthiens 1, versets 4 à 5. La parole de Dieu nous dit « Détourne-toi du mal et fais ce qui est bien. Cherche la paix avec ténacité. » Psaume 34, verset 15. « Faites tout sans vous plaindre et sans discuter. » Philippiens 2, verset 14. Soyez positifs, refusez les commérages et les plaintes. Démarrez votre journée en lisant la Bible afin que vos conversations soient imprégnées de son autorité. Consacrez du temps à écouter Dieu, puis faites part aux autres de ce qu'il vous a révélé. Soyez un messager de vie dans toutes les situations que vous rencontrerez.
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De retour, vous êtes sur Radio Gospel, il est 9h passé d'une dizaine de minutes et à l'instant c'était une superbe interprétation de l'artiste Bienvenue Wessou avec son titre « Vivre dans son repos ». Et oui, c'est vraiment le plus beau cadeau que l'on puisse recevoir aujourd'hui, vous ne trouvez pas ? Allez, en tout cas gardez cette joie car Jeanne arrive dans un instant avec sa chronique « D'une pensée à l'autre » pour nous aider à aligner nos pensées sur celles de Dieu. Est-ce que vous désirez une vie spirituelle équilibrée ? Alors restez avec nous. Allez, on enchaîne tout de suite avec l'artiste Alex Hirbit et son titre « Dieu de l'impossible ». Très bonne écoute sur Radio Gospel.

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0: De retour, vous êtes sur Radio Gospel et à l'instant, c'était Phil Wilkham avec son titre en français, Le Roi est dans la pièce. Et c'est une telle force de savoir que, eh bien, notre majesté, notre roi, le Seigneur des Seigneurs, nous entoure en cet instant précis. Allez, fortifiés par cette louange, nous allons, eh bien, maintenant approfondir notre réflexion. Et c'est là que nous accueillons Jeanne au travers de sa chronique d'une pensée à l'autre. Un moment de partage pour nourrir nos pensées et nous ancrer dans la paix profonde de Dieu. Allez, on l'écoute maintenant.
1: D'une pensée à l'autre. Là où la pensée va, l'homme va. On entend souvent dire que les yeux sont le reflet de l'âme. Mais pouvons-nous dire que nos actions sont le reflet de nos pensées? Dieu a dit qu'il y a pour nous des projets de paix, qu'il y a un avenir et de l'espérance pour notre vie. Alors pourquoi avons-nous tant de mal à vivre ce que dit Dieu? Eh bien, car nous n'y pensons pas assez. Et même, croyons-nous-le vraiment? Nous nous laissons submerger par nos soucis en faisant confiance aux lois humaines au lieu d'opter pour les lois spirituelles. Vous savez, il nous sera fait à la mesure de notre foi, voire plus. Alors dites-moi, en quoi avez-vous foi ?

venons à l'instant de vibrer avec l'artiste Chris Tomlin et son titre en français, Saint pour toujours. Quelle joie de savoir que notre Seigneur ne nous abandonne jamais, qu'il est là à nos côtés à chaque instant. 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Et oui, nourrir notre foi en une minute top chrono, qui dit mieux? Allez, on enchaîne avec deux chants magnifiques, La tendresse de Pierre Cossa et son titre C'est mon papa, suivi de Tu es le même avec le groupe École Pierre. Très bonne écoute sur Radio Gospel.

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De retour, vous êtes sur Radio Gospel et à l'instant, c'était le groupe École Pierre avec son titre « Tu es le même ». Un chant qui nous rappelle que Dieu est notre rocher immuable. D'ailleurs, si sa fidélité vous a touché, eh bien partagez-le nous. Laissez-nous un témoignage sur notre répondeur. Contactez le 0756 88 22 00. Je répète, 0756 88 22 00. Allez, on continue ce moment de louange avec l'artiste Sandy M et son magnifique titre « Merci pour la vie ». Très bonne écoute sur Radio Gospel.

De retour, vous êtes sur Radio Gospel et à l'instant, c'était le groupe Elevation Worship avec leur titre en français, Dieu, je suis simplement reconnaissant. Eh bien oui, c'est le cœur rempli de reconnaissance que je vous remercie pour votre fidélité, pour votre écoute chaque jour. Chaque jour, vous êtes de plus en plus nombreux à être au rendez-vous. Alors, au nom de toute l'équipe de Radio Gospel, je vous dis un grand merci. Et justement, sachez que l'équipe de Radio Gospel aime vous accompagner, cela tout au long de la journée. Et ça commence avec Jeanne sur Radio Gospel Matin, de 7h à 9h pour booster votre foi dès le réveil. Et moi, je vous retrouve de 9h à 10h sur Radio Gospel Matinée pour commencer la journée du bon pied et mettre un petit peu de peps dans votre matinée. Et puis, on retrouve Loïc sur Radio Gospel Soir de 18h à 19h pour commencer les soirées tout en douceur, suivi de Nicole et son rendez-vous l'instant d'après de 19h à 20h. Allez, pour finir, pour vous accompagner jusqu'à 10h, on va retrouver David Hermy avec son titre Aujourd'hui je danse, suivi du groupe École Pierre et son titre Viens Esprit de Dieu, et on terminera avec l'artiste Jekyll Kerr. Quant à moi, eh bien, je vais vous souhaiter une très très bonne journée, une très bonne écoute sur Radio Gospel, également passez un excellent week-end, prenez soin de vous, prenez soin de vos proches, et je vous dis à lundi.

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4: Hé, hey, toi, passe le mot.
5: Moi et ma famille, nous adorerons l'Éternel. Josué 24, verset 15. Placer Dieu au centre de ta vie et de ta famille est un excellent choix. Alors, passe le mot.

Élevons nos mains vers notre Dieu. Élevons nos mains vers notre Dieu. S'il y a des personnes ici ce soir qui croient de tout leur cœur que Dieu est le même hier, aujourd'hui et demain, avec moi qu'ils élèvent les mains maintenant. Seigneur, nous croyons que tu peux toutes choses dans nos vies, dans nos situations. De Moïse à Sarah, de Lazare à Cana, tu as béni, tu as guéri, tu as sauvé. Continue de le faire, Seigneur.

semé dans nos vies maintenant. Merci pour la résurrection, merci pour la vie, merci pour ta parole, merci pour ton pardon, merci pour ta présence, merci pour ta joie, merci de semer en nous tout ce que tu es. Comme tu l'as fait dans le cœur de tant et tant de gens il y a 2000 ans. Fais-le ici et maintenant pour nous. Fais-le pour moi. Il va le faire pour toi. Amen.

0: Tu te sens perdu? Jésus, lui, sait où tu es et il connaît le chemin.
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0: Merci Luc pour ce merveilleux chant. Alors ce chant a un peu une histoire particulière. Tu le sors sur un CD qui s'appelle
1: Plus loin.
0: Plus loin. Et du coup
1: rien à voir.
0: Rien à voir.
1: En fait, tout à voir, rien à voir, c'est que c'est spécial parce que ce chant, Je te donne tout. Quand on l'a fait, comme souvent on va faire des chants, on ne sait pas son futur. Je ne savais même pas si on devait le mettre sur l'album.
0: Ah oui, carrément.
1: Carrément, je ne savais pas. Je me suis dit, bon, on va le mettre sur l'album, tu vois. Mais je n'avais aucune idée. Je n'ai même pas fait sa promotion. Je n'ai pas poussé ce chant.
0: Ouais, ouais.
1: Ça a pris peut-être deux ou trois ans après que je me suis dit, mais il se passe quelque chose autour de ce chant. Les gens chantent. J'entends parler que les gens chantent, tout ça. Et puis des fois, quand je chante dans les églises, tout le monde chante. Et c'est là que j'ai commencé à chanter.
0: Ah oui, donc toi t'avais sorti l'album et t'avais aucune conscience que ce chant était en train de cartonner,
1: aucune
0: et de
1: conscience.
0: Se répandre partout quoi.
1: Aucune conscience de ça. Donc je te donne tout n'est pas un chant que j'ai poussé, j'ai rien fait en fait pour qu'il devienne ce qu'il est devenu. C'est ça qui m'épate tout le temps là.
0: Ouais, c'est bon, et ça c'est aussi je pense qu'en tant que compositeur, se dire Seigneur, c'est vrai, il venait vraiment de toi quoi.
1: Ouais, ouais, il y a des chants comme ça inspiré, vraiment divins. Ce chant-là, il a été repris, il a été traduit dans plusieurs langages. En Polynésie, il est chanté dans les boîtes de nuit.
0: Ah ouais?
1: Dans les centres commerciaux. C'est un truc de fou. À toi.
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5: Soyez positif. Je ne cesse d'exprimer ma reconnaissance à mon Dieu à votre sujet pour la grâce qu'il vous a accordée dans l'union avec Jésus-Christ. En effet, vous avez été comblés en lui dans tous les domaines, en particulier celui de la parole et celui de la connaissance. 1 Corinthiens 1, versets 4 à 5. La parole de Dieu nous dit « Détourne-toi du mal et fais ce qui est bien. Cherche la paix avec ténacité. » Psaume 34, verset 15. « Faites tout sans vous plaindre et sans discuter. » Philippiens 2, verset 14. Soyez positif, refusez les commérages et les plaintes. Démarrez votre journée en lisant la Bible afin que vos conversations soient imprégnées de son autorité. Consacrez du temps à écouter Dieu, puis faites part aux autres de ce qu'il vous a révélé. Soyez un messager de vie dans toutes les situations que vous rencontrerez.
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0: Développer notre patience nous donne la capacité de contrôler la façon dont notre âme agit. L'âme de l'homme se compose de trois parties. L'esprit, la volonté et les émotions. Lorsque nous faisons preuve de patience, nous prenons le temps de discerner nos pensées de celles de Dieu. La patience nous aide également à posséder notre volonté, afin que nous ne prenions pas de mauvaises décisions en suivant nos propres désirs et non ceux de Dieu. Suivre notre voie aggrave généralement la situation. La patience nous empêche de dire les mauvaises choses sous le coup de l'émotion. Ne prenez jamais de décisions importantes lorsque vous êtes en colère ou sous le coup de l'émotion. Inévitablement, ces décisions prises en une fraction de seconde seront mauvaises à long terme. De nombreux croyants ont pris de mauvaises décisions parce qu'ils n'ont pas développé leur patience. Ils s'attendaient à ce que leurs prières et les désirs de leur foi soient exaucés à la seconde même où ils priaient. Et leur esprit a été frustré. Ils ont écouté les mensonges de l'ennemi au lieu de rester inébranlables dans leur foi. Comment faire en sorte que votre esprit ne soit pas frustré pendant que vous attendez la manifestation de votre foi et de vos prières? Un moyen efficace d'y parvenir, c'est de louer Dieu avant que la réponse se manifeste. Attendre ne signifie pas que vous ne faites rien. Vous attendez délibérément la réponse, tout en vous plaçant là où le Saint-Esprit vous conduit. Comment gérez-vous les temps d'attente de la bénédiction de Dieu? Prenez le temps d'écouter ce que Dieu veut vous dire à ce sujet.
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2: Je m'appelle Clément Chagny, j'ai 22 ans, je suis originaire de Oyonnax dans le département de l'Ain. Alors je vous ramène 15 ans auparavant, j'avais 8 ans, j'étais issu d'une famille non croyante, mais attentionnée, bienveillante, et je vivais peinard. J'ai eu un moment dans ma vie où j'ai réalisé que je possédais un problème sur moi. Je suis né en fait avec le côté droit qui était complètement aplati à cause d'une mauvaise position dans le ventre de ma maman. J'avais une tête qui était différente des autres et j'ai souffert pendant plusieurs années à ce niveau-là. J'avais un manque de confiance en moi, j'avais du mal à parler. Il est arrivé le lycée, les premiers échecs, à la fois amoureux et scolaires. J'avais du mal à encore trouver ma place. J'ai fait une école de diététique, donc une première année à Lyon. Et c'est à ce moment-là où dans ma vie, j'ai eu ce déclic au fond de moi, comme une révélation. J'ai appelé des amis à mes parents qui habitaient à Aix-en-Provence à l'époque. Ces gens-là, j'avais besoin de leurs conseils à ce moment donné, j'avais besoin d'eux. Et fin 2017, je finis ma première année d'école et je décide de prendre mon envol pour une autre ville en France et j'avais le choix. Et c'est comme si j'étais attiré et j'étais obligé d'aller à Aix-en-Provence. Et je suis parti. Toutes les semaines, on s'est vu chez eux, on a partagé des bons moments. Et ce soir-là, ils m'invitent pour un apéro un peu particulier. Ils étaient avec des amis chrétiens. Je ne savais même pas ce que ça voulait dire chrétien. Et ils me racontent l'histoire alors de l'évangile. Pareil, je ne connaissais pas. Au moment où ils m'ont dit cette histoire, il y a quelque chose d'extraordinaire qui s'est passé. Au fond de moi, j'ai compris que c'est comme si toute ma vie j'avais porté un sac à dos qui était rempli de briques, les bâtons que je m'étais mis dans les roues, que je m'auto-sabotais au niveau de mon visage, par rapport à la dépression que j'avais eue. Et là je comprenais qu'en fait ça c'était pas bon pour moi et que Jésus, s'il était vraiment mort pour moi, il avait la solution pour me libérer de ce fardeau et pour vraiment me donner la paix. Comme si au-dessus de moi il y avait eu un vaisseau de lumière qui était venu sur moi et Jésus m'a bien précisé que c'était lui, comme s'il avait marqué son nom dans mon cœur. Et ça, c'était la première expérience que j'ai faite avec Jésus. Et j'ai vu des choses vraiment extraordinaires suite à ça. On m'a commencé à me proposer de parler dans les églises, de prêcher. Et ma timidité est partie au fur et à mesure. Ma tête, qui avait été meurtrie depuis ma naissance, s'est remise également au fur et à mesure. Et vous savez, quand on arrive à Jésus, c'est comme si en fait on était une page remplie de « t'avais ça ». Et Jésus, il te passe dans le scanner et tu ressors tout blanc. Tu es nouveau. Tu n'es plus le même.
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4: Hey, toi, passe le mot.
5: Moi et ma famille, nous adorerons l'Éternel. Josué 24, verset 15. Placer Dieu au centre de ta vie et de ta famille est un excellent choix. Alors, passe le mot.

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1: Je m'appelle Clément Chani, j'ai 22 ans, je suis originaire de Oyonnax dans le département de l'Ain. Alors je vous ramène 15 ans auparavant, j'avais 8 ans, j'étais issu d'une famille non croyante, mais attentionnée, bienveillante, et je vivais peinard. J'ai eu un moment dans ma vie où j'ai réalisé que je possédais un problème sur moi. Je suis né en fait avec le côté droit qui était complètement aplati à cause d'une mauvaise position dans le ventre de ma maman. J'avais une tête qui était différente des autres et j'ai souffert pendant plusieurs années à ce niveau-là. J'avais un manque de confiance en moi, j'avais du mal à parler. Il est arrivé le lycée, les premiers échecs, à la fois amoureux et scolaires. J'avais du mal à encore trouver ma place. J'ai fait une école de diététique. Donc une première année à Lyon. Et c'est à ce moment-là où dans ma vie, j'ai eu ce déclic au fond de moi, comme une révélation. J'ai appelé des amis à mes parents qui habitaient à Aix-en-Provence à l'époque. Ces gens-là, j'avais besoin de leurs conseils à ce moment donné, j'avais besoin d'eux. Et fin 2017, je finis ma première année d'école et je décide de prendre mon envol pour une autre ville en France et j'avais le choix. Et c'est comme si j'étais attiré et j'étais obligé d'aller à Aix-en-Provence. Et je suis parti. Toutes les semaines, on s'est vus chez eux, on a partagé des bons moments. Et ce soir-là, ils m'invitent pour un apéro un peu particulier. Ils étaient avec des amis chrétiens. Je ne savais même pas ce que ça voulait dire chrétien. Et ils me racontent l'histoire alors de l'évangile. Pareil, je ne connaissais pas. Au moment où ils m'ont dit cette histoire, il y a quelque chose d'extraordinaire qui s'est passé. Au fond de moi, j'ai compris que c'est comme si toute ma vie j'avais porté un sac à dos qui était rempli de briques. Les bâtons que je m'étais mis dans les roues, que je m'auto-sabotais au niveau de mon visage, par rapport à la dépression que j'avais eue. Et là je comprenais qu'en fait ça c'était pas bon pour moi et que Jésus, s'il était vraiment mort pour moi, il avait la solution pour me libérer de ce fardeau et pour vraiment me donner la paix. Comme si au-dessus de moi il y avait eu un vaisseau de lumière qui était venu sur moi et Jésus m'a bien précisé que c'était lui. Comme s'il avait marqué son nom dans mon cœur. Et ça, c'était la première expérience que j'ai faite avec Jésus. Et j'ai vu des choses vraiment extraordinaires suite à ça. On m'a commencé à me proposer de parler dans les églises, de prêcher. Et ma timidité est partie au fur et à mesure. Ma tête, qui avait été meurtrie depuis ma naissance, s'est remis également au fur et à mesure. Et vous savez, quand on arrive à Jésus, c'est comme si en fait on était une page remplie de « t'avais ça, t'avais ça, t'avais ça ». Et Jésus, il te passe dans le scanner et tu ressors tout blanc. Tu es nouveau, tu n'es plus le même.
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0: Il y a pour toi des projets de bonheur, un avenir et de l'espérance. Dieu te le rappelle aujourd'hui.
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2: Soyez positif. Je ne cesse d'exprimer ma reconnaissance à mon Dieu à votre sujet pour la grâce qu'il vous a accordée dans l'union avec Jésus-Christ. En effet, vous avez été comblés en lui dans tous les domaines, en particulier celui de la parole et celui de la connaissance. 1 Corinthiens 1, versets 4 à 5. La parole de Dieu nous dit « Détourne-toi du mal et fais ce qui est bien. Cherche la paix avec ténacité. » Psaume 34, verset 15. « Faites tout sans vous plaindre et sans discuter. » Philippiens 2, verset 14. Soyez positif, refusez les commérages et les plaintes. Démarrez votre journée en lisant la Bible afin que vos conversations soient imprégnées de son autorité. Consacrez du temps à écouter Dieu, puis faites part aux autres de ce qu'il vous a révélé. Soyez un messager de vie dans toutes les situations que vous rencontrerez.
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0: Merci Luc pour ce merveilleux chant. Alors ce chant a un peu une histoire particulière. Tu le sors sur un CD qui s'appelle
1: Plus loin.
0: Plus loin. Et du coup,
1: rien à voir. En fait, tout à voir, rien à voir, c'est que c'est spécial parce que ce chant, Je te donne tout. Quand on l'a fait, comme souvent on va faire des chants, on ne sait pas son futur. Je ne savais même pas si on devait le mettre sur l'album.
0: Ah oui, carrément.
1: Je ne savais pas. Je me suis dit, bon, on va le mettre sur l'album, tu vois, mais je n'avais aucune idée. Je n'ai même pas fait sa promotion, je n'ai pas poussé ce chant.
0: Ouais, ouais.
1: Ça a pris peut-être deux ou trois ans après que je me suis dit, mais il se passe quelque chose autour de ce chant. Les gens chantent, j'entends parler que les gens chantent, tout ça. Et puis des fois, quand je chante dans les églises, tout le monde chante. Et c'est là que j'ai commencé à chanter.
0: Ah oui. Donc toi, t'avais vraiment sorti l'album et t'avais aucune conscience que ce chant était en train de cartonner,
1: aucune
0: de
1: conscience.
0: Se répandre partout. Quoi.
1: Aucune conscience de ça. Donc je te donne tout. N'est pas un chant que j'ai poussé. J'ai rien fait en fait pour qu'il devienne ce qu'il est devenu. C'est ça qui m'épate tout le temps là.
0: Ouais, c'est bon. Et ça, c'est aussi. Je pense qu'en tant que compositeur, se dire Seigneur, c'est vrai, il venait vraiment de toi, quoi.
1: Ouais. Il y a des chants comme ça, vraiment divins. Ce chant-là, il a été repris, il a été traduit dans plusieurs langages. En Polynésie, il est chanté dans les boîtes de nuit.
0: Ah ouais.
1: Dans les centres commerciaux. C'est un truc de fou. À toi.
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0: La vérité, c'est la liberté.
1: Mais la foi, c'est je fais confiance à ce que Dieu me dit au-delà de ce que je vois. Et c'est ce que la Bible dit, mon juste vivra par la foi. C'est-à-dire, j'ai cette foi, je ne vois pas Jésus, je ne le vois pas physiquement, mais j'ai cette foi à l'intérieur de moi que Jésus est de partout. J'ai cette foi à l'intérieur de moi que mon Dieu jamais ne m'abandonnera, il marchera jour après jour à mes côtés, que 1000 tombent à ma gauche, 10 000 tombent à ma droite, je ne serai pas atteint. Il est l'ombre de ma main droite, il garde mon départ et mon arrivée, et tous ceux qui le croient, dites Amen s'il vous plaît.
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5: Moi et ma famille, nous adorerons l'Éternel. Josué 24, verset 15. Placer Dieu au centre de ta vie et de ta famille est un excellent choix. Alors, passe le mot.

0: préserver votre esprit de la frustration. De Keith Butler. Possédez vos âmes par votre patience. Luc, chapitre 21, verset 19. Développer notre patience nous donne la capacité de contrôler la façon dont notre âme agit. L'âme de l'homme se compose de trois parties. L'esprit, la volonté et les émotions. Lorsque nous faisons preuve de patience, nous prenons le temps de discerner nos pensées de celles de Dieu. La patience nous aide également à posséder notre volonté, afin que nous ne prenions pas de mauvaises décisions en suivant nos propres désirs et non ceux de Dieu. Suivre notre voie aggrave généralement la situation. La patience nous empêche de dire les mauvaises choses sous le coup de l'émotion. Ne prenez jamais de décision importante lorsque vous êtes en colère ou sous le coup de l'émotion. Inévitablement, ces décisions prises en une fraction de seconde seront mauvaises à long terme. De nombreux croyants ont pris de mauvaises décisions parce qu'ils n'ont pas développé leur patience. Ils s'attendaient à ce que leurs prières et les désirs de leur foi soient exaucés à la seconde même où ils priaient. Et leur esprit a été frustré. Ils ont écouté les mensonges de l'ennemi au lieu de rester inébranlables dans leur foi. Comment faire en sorte que votre esprit ne soit pas frustré pendant que vous attendez la manifestation de votre foi et de vos prières? Un moyen efficace d'y parvenir, c'est de louer Dieu avant que la réponse se manifeste. Attendre ne signifie pas que vous ne faites rien. Vous attendez délibérément la réponse, tout en vous plaçant là où le Saint-Esprit vous conduit. Comment gérez-vous les temps d'attente de la bénédiction de Dieu? Prenez le temps d'écouter ce que Dieu veut vous dire à ce sujet.
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1: Je ne demande rien. L'exigence est mon ennemi. J'ai toujours appris à me contenter. Ne rien attendre de personne, c'est vivre avec beaucoup moins de déception. Pourquoi formuler une demande qui bien souvent n'a qu'une seule issue, le mépris de ceux qui n'y répondent pas? Alors je me dis, ne demande rien et va prendre ce qui est à toi. N'espère rien et va vivre ce qui est pour toi. Ainsi, je suis la seule à pouvoir me décevoir. S'en vouloir à soi, c'est aussi apprendre à se pardonner. C'est savoir être plus indulgent avec soi-même. Mais comment trouver de l'indulgence, de la clémence dans l'exigence? Eh oui. Alors je lève mes yeux vers le ciel. Et d'où me viendra le secours? Le secours me vient de Dieu.
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2: Soyez positif. Je ne cesse d'exprimer ma reconnaissance à mon Dieu à votre sujet pour la grâce qu'il vous a accordée dans l'union avec Jésus-Christ. En effet, vous avez été comblés en lui dans tous les domaines, en particulier celui de la parole et celui de la connaissance. 1 Corinthiens 1, versets 4 à 5. La parole de Dieu nous dit « Détourne-toi du mal et fais ce qui est bien. Cherche la paix avec ténacité. » Psaume 34, verset 15. « Faites tout sans vous plaindre et sans discuter. » Philippiens 2, verset 14. Soyez positif, refusez les commérages et les plaintes. Démarrez votre journée en lisant la Bible afin que vos conversations soient imprégnées de son autorité. Consacrez du temps à écouter Dieu, puis faites part aux autres de ce qu'il vous a révélé. Soyez un messager de vie dans toutes les situations que vous rencontrerez.
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0: Merci Luc pour ce merveilleux chant. Alors ce chant a un peu une histoire particulière. Tu le sors sur un CD qui s'appelle
1: Plus loin.
0: Plus loin. Et du coup,
1: rien à voir. En fait, tout à voir, rien à voir, c'est que c'est spécial parce que ce chant, Je te donne tout, quand on l'a fait, comme souvent on va faire des chants, on ne sait pas son futur. Je ne savais même pas si on devait le mettre sur l'album.
0: Ah oui, carrément.
1: Je ne savais pas, je me suis dit, bon, on va le mettre sur l'album, tu vois, mais je n'avais aucune idée. Je n'ai même pas fait sa promotion, je n'ai pas poussé ce chant.
0: Ouais, ouais.
1: Ça a pris peut-être deux ou trois ans après que je me suis dit, mais il se passe quelque chose autour de ce chant. Les gens le chantent, j'entends parler que les gens le chantent, tout ça. Et puis des fois, quand je chante dans les églises, tout le monde le chante. Et c'est là que j'ai commencé à chanter.
0: Ah oui, donc toi, tu avais sorti l'album et tu n'avais aucune conscience que ce chant était en train de cartonner,
1: aucune
0: et de se répandre partout. Quoi.
1: Aucune conscience de ça. Donc, je te donne tout. N'est pas un chant que j'ai poussé, j'ai rien fait en fait pour qu'il devienne ce qu'il est devenu. C'est ça qui m'épate tout le temps. Là.
0: Ouais, c'est bon. Et ça, c'est aussi, je pense qu'en tant que compositeur, se dire Seigneur, c'est vrai, il vient vraiment de toi. Quoi.
1: Ouais, ouais, il y a des chants comme ça, vraiment divins. Ce chant-là, il a été repris, il a été traduit dans plusieurs langages. En Polynésie, il est chanté dans les boîtes de nuit.
0: Ah ouais!
1: Dans les centres commerciaux, c'est un truc de fou.
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Mon désir, Seigneur, c'est de te connaître mieux. Je m'approche de toi maintenant. Avec un cœur pur, je fais de la place, Seigneur.

0: Celui qui se confie.
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5: Hé, hey, toi, passe le mot.
6: Moi et ma famille, nous adorerons l'Éternel. Josué 24, verset 15. Placer Dieu au centre de ta vie et de ta famille est un excellent choix. Alors, passe le mot.

0: préserver votre esprit de la frustration. De Keith Butler. Possédez vos âmes par votre patience. Luc, chapitre 21, verset 19. Développer notre patience nous donne la capacité de contrôler la façon dont notre âme agit. L'âme de l'homme se compose de trois parties. L'esprit, la volonté et les émotions. Lorsque nous faisons preuve de patience, nous prenons le temps de discerner nos pensées de celles de Dieu. La patience nous aide également à posséder notre volonté, afin que nous ne prenions pas de mauvaises décisions en suivant nos propres désirs et non ceux de Dieu. Suivre notre voie aggrave généralement la situation. La patience nous empêche de dire les mauvaises choses sous le coup de l'émotion. Ne prenez jamais de décisions importantes lorsque vous êtes en colère ou sous le coup de l'émotion. Inévitablement, ces décisions prises en une fraction de seconde seront mauvaises à long terme. De nombreux croyants ont pris de mauvaises décisions parce qu'ils n'ont pas développé leur patience. Ils s'attendaient à ce que leurs prières et les désirs de leur foi soient exaucés à la seconde même où ils priaient. Et leur esprit a été frustré. Ils ont écouté les mensonges de l'ennemi au lieu de rester inébranlables dans leur foi. Comment faire en sorte que votre esprit ne soit pas frustré pendant que vous attendez la manifestation de votre foi et de vos prières? Un moyen efficace d'y parvenir, c'est de louer Dieu avant que la réponse se manifeste. Attendre ne signifie pas que vous ne faites rien. Vous attendez délibérément la réponse, tout en vous plaçant là où le Saint-Esprit vous conduit. Comment gérez-vous les temps d'attente de la bénédiction de Dieu? Prenez le temps d'écouter ce que Dieu veut vous dire à ce sujet.
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0: Prier, c'est parler à cœur ouvert avec ton Père.
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2: Je m'appelle Clément Chani, j'ai 22 ans, je suis originaire de Oyonnax dans le département de l'Ain. Alors je vous ramène 15 ans auparavant, j'avais 8 ans, j'étais issu d'une famille non croyante, mais attentionnée, bienveillante, et je vivais peinard. J'ai eu un moment dans ma vie où j'ai réalisé que je possédais un problème sur moi. Je suis né en fait avec le côté droit qui était complètement aplati à cause d'une mauvaise position dans le ventre de ma maman. J'avais une tête qui était différente des autres et j'ai souffert pendant plusieurs années à ce niveau-là. J'avais un manque de confiance en moi, j'avais du mal à parler. Il est arrivé le lycée, les premiers échecs, à la fois amoureux et scolaires. J'avais du mal à encore trouver ma place. J'ai fait une école de diététique, donc une première année à Lyon. Et c'est à ce moment-là où dans ma vie, j'ai eu ce déclic au fond de moi, comme une révélation. J'ai appelé des amis à mes parents qui habitaient à Aix-en-Provence à l'époque. Ces gens-là, j'avais besoin de leurs conseils à ce moment donné, j'avais besoin d'eux. Et fin 2017, je finis ma première année d'école et je décide de prendre mon envol pour une autre ville en France et j'avais le choix. Et c'est comme si j'étais attiré et j'étais obligé d'aller à Aix-en-Provence. Et je suis parti. Toutes les semaines, on s'est vus chez eux, on a partagé des bons moments. Et ce soir-là, ils m'invitent pour un apéro un peu particulier. Ils étaient avec des amis chrétiens. Je ne savais même pas ce que ça voulait dire chrétien. Et ils me racontent l'histoire alors de l'évangile. Pareil, je ne connaissais pas. Au moment où ils m'ont dit cette histoire, il y a quelque chose d'extraordinaire qui s'est passé. Au fond de moi, j'ai compris que c'est comme si toute ma vie j'avais porté un sac à dos qui était rempli de briques, les bâtons que je m'étais mis dans les roues, que je m'auto-sabotais au niveau de mon visage, par rapport à la dépression que j'avais eue. Et là je comprenais qu'en fait ça c'était pas bon pour moi et que Jésus, s'il était vraiment mort pour moi, il avait la solution pour me libérer de ce fardeau et pour vraiment me donner la paix. Comme si au-dessus de moi il y avait eu un vaisseau de lumière qui était venu sur moi et Jésus m'a bien précisé que c'était lui, comme s'il avait marqué son nom dans mon cœur. Et ça c'était la première expérience que j'ai faite avec Jésus et j'ai vu des choses vraiment extraordinaires suite à ça. On m'a commencé à me proposer de parler dans les églises, de prêcher et ma timidité est partie au fur et à mesure. Ma tête qui avait été meurtrie depuis ma naissance s'est remise également au fur et à mesure. Et vous savez, quand on arrive à Jésus, c'est comme si en fait on était une page remplie de « t'avais ça ». Et Jésus il te passe dans le scanner et tu ressors tout blanc. Tu es nouveau, tu n'es plus le même.
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0: vérité, c'est la liberté.
1: Et je crois qu'en tant qu'enfant de Dieu, quelles que soient les complications, quelles que soient les difficultés que nous pouvons vivre, nous nous inquiétons pas parce que nous savons que notre Père Céleste veille sur nous. Nous sommes des ambassadeurs, nous sommes des enfants de Dieu. C'est pour ça que Jésus a enseigné le premier message de Jésus, le plus beau message qui a jamais été prêché sur la terre. Il y a une multitude de versets qui parlent de ça. Ne vous inquiétez pas pour le lendemain. À chaque jour suffit sa peine. Regardez les oiseaux qui sont dans le ciel. Ni ils ne sèment, ni ils engrangent. Pourtant, notre Père Céleste prend soin d'eux.
0: La vérité, c'est la liberté.

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5: Soyez positif. Je ne cesse d'exprimer ma reconnaissance à mon Dieu à votre sujet pour la grâce qu'il vous a accordée dans l'union avec Jésus-Christ. En effet, vous avez été comblés en lui dans tous les domaines, en particulier celui de la parole et celui de la connaissance. 1 Corinthiens 1, versets 4 à 5. La parole de Dieu nous dit « Détourne-toi du mal et fais ce qui est bien. Cherche la paix avec ténacité. » Psaume 34, verset 15. « Faites tout sans vous plaindre et sans discuter. » Philippiens 2, verset 14. Soyez positif, refusez les commérages et les plaintes. Démarrez votre journée en lisant la Bible afin que vos conversations soient imprégnées de son autorité. Consacrez du temps à écouter Dieu, puis faites part aux autres de ce qu'il vous a révélé. Soyez un messager de vie dans toutes les situations que vous rencontrerez.
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0: Je ne demande rien. L'exigence est mon ennemi. J'ai toujours appris à me contenter. Ne rien attendre de personne, c'est vivre avec beaucoup moins de déception. Pourquoi formuler une demande qui bien souvent n'a qu'une seule issue, le mépris de ceux qui n'y répondent pas? Alors je me dis, ne demande rien et va prendre ce qui est à toi. N'espère rien et va vivre ce qui est pour toi. Ainsi, je suis la seule à pouvoir me décevoir. S'en vouloir à soi, c'est aussi apprendre à se pardonner. C'est savoir être plus indulgent avec soi-même. Mais comment trouver de l'indulgence, de la clémence dans l'exigence? Eh oui. Alors je lève mes yeux vers le ciel. Et d'où me viendra le secours? Le secours me vient de Dieu.
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3: Hé, hey, toi, passe le mot. Moi et ma famille, nous adorerons l'Éternel. Josué 24, verset 15. Placer Dieu au centre de ta vie et de ta famille est un excellent choix. Alors, passe le mot.

Celui qui se confie en l'Éternel demeure dans le repos.

0: Fais de l'Éternel tes délices et il te donnera ce que ton cœur désire.
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1: Je m'appelle Clément Chagny, j'ai 22 ans, je suis originaire de Oyonnax dans le département de l'Ain. Alors je vous ramène 15 ans auparavant, j'avais 8 ans, j'étais issu d'une famille non croyante, mais attentionnée, bienveillante, et je vivais peinard. J'ai eu un moment dans ma vie où j'ai réalisé que je possédais un problème sur moi. Je suis né en fait avec le côté droit qui était complètement aplati à cause d'une mauvaise position dans le ventre de ma maman. J'avais une tête qui était différente des autres et j'ai souffert pendant plusieurs années à ce niveau-là. J'avais un manque de confiance en moi, j'avais du mal à parler. Il est arrivé le lycée, les premiers échecs, à la fois amoureux et scolaires. J'avais du mal à encore trouver ma place. J'ai fait une école de diététique, donc une première année à Lyon. Et c'est à ce moment-là où dans ma vie, j'ai eu ce déclic au fond de moi, comme une révélation. J'ai appelé des amis à mes parents qui habitaient à Aix-en-Provence à l'époque. Ces gens-là, j'avais besoin de leurs conseils à ce moment donné, j'avais besoin d'eux. Et fin 2017, je finis ma première année d'école et je décide de prendre mon envol pour une autre ville en France et j'avais le choix. Et c'est comme si j'étais attiré et j'étais obligé d'aller à Aix-en-Provence. Et je suis parti. Toutes les semaines, on s'est vu chez eux, on a partagé des bons moments. Et ce soir-là, ils m'invitent pour un apéro un peu particulier. Ils étaient avec des amis chrétiens. Je ne savais même pas ce que ça voulait dire chrétien. Et ils me racontent l'histoire alors de l'évangile. Pareil, je ne connaissais pas. Au moment où ils m'ont dit cette histoire, il y a quelque chose d'extraordinaire qui s'est passé. Au fond de moi, j'ai compris que c'est comme si toute ma vie j'avais porté un sac à dos qui était rempli de briques. Les bâtons que je m'étais mis dans les roues, que je m'auto-sabotais au niveau de mon visage, par rapport à la dépression que j'avais eue. Et là je comprenais qu'en fait ça c'était pas bon pour moi et que Jésus, s'il était vraiment mort pour moi, il avait la solution pour me libérer de ce fardeau et pour vraiment me donner la paix. Comme si au-dessus de moi il y avait eu un vaisseau de lumière qui était venu sur moi et Jésus m'a bien précisé que c'était lui. Comme s'il avait marqué son nom dans mon cœur. Et ça c'était la première expérience que j'ai faite avec Jésus et j'ai vu des choses vraiment extraordinaires suite à ça. On m'a commencé à me proposer de parler dans les églises, de prêcher et ma timidité est partie au fur et à mesure. Ma tête qui avait été meurtrie depuis ma naissance s'est remise également au fur et à mesure. Et vous savez, quand on arrive à Jésus, c'est comme si en fait on était une page remplie de « t'avais ça, t'avais ça, t'avais ça ». Et Jésus, il te passe dans le scanner et tu ressors tout blanc. Tu es nouveau, tu n'es plus le même.
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2: Mon Dieu pourvoira à tous tes besoins selon sa richesse, avec gloire en Jésus-Christ.

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1: Chaque fois que j'enseigne sur l'amour, chaque fois que j'étudie à nouveau sur l'amour, ça me revigore et ça me rappelle vraiment que c'est une des choses les plus importantes que nous pouvons faire dans nos vies. Et ce n'est pas toujours dans les grandes choses. Souvent, c'est dans les petites, minuscules choses, comme sourire à quelqu'un, dire bonjour. Et vous savez quoi, les gens sont blessés dans le monde. Et ils sont beaucoup plus blessés que vous ne pensez l'être. Et juste par amour pour Dieu, nous devons sortir dans le monde et agir comme Jésus-Christ. Jésus s'arrêtait toujours pour les gens en souffrance. Ce n'était pas juste. Oui, il allait quelque part et il avait un but. Mais quand quelqu'un avait vraiment besoin d'aide, il était toujours là pour l'aider. Et vous savez, ça manque beaucoup dans notre société aujourd'hui. Et personne ne le fera si les chrétiens ne le font pas. Donc nous devons cesser de crier notre chrétienté et sortir ici et le vivre, afin que les gens puissent voir que nous avons quelque chose qui vaut le coup.
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4: Bonjour, je m'appelle Magali et je veux vous raconter une histoire. Je suis sourde, ma famille est sourde, je suis mariée et j'ai un enfant. Ce qui me caractérisait dans mon enfance, c'était mon caractère. J'étais très curieuse, j'aimais ouvrir les placards, fouiller dans les boîtes, chercher un peu partout. Un jour, à l'âge de 8 ans, je suis rentrée dans la chambre de mes parents. J'ai commencé à ouvrir leurs tiroirs, les placards, regarder les bijoux de maman, les livres, les photos. Puis il y avait une boîte que je n'avais jamais vue. Et quand je l'ai ouverte, j'ai découvert un collier, c'était un chapelet avec une croix. Je me suis demandé ce que c'était. Il y avait des cartes qui représentaient Marie, Jésus, un livre de prière. Je n'avais jamais vu ça. Alors je suis restée discrète, j'ai refermé la boîte et je suis partie. Mais j'étais tentée d'y retourner plusieurs fois pour y découvrir à nouveau ce qu'il y avait. Le temps est passé, un jour j'ai osé demander à ma mère « Mais maman, c'est quoi cette boîte? Tu peux m'expliquer ce qu'il y a dedans ?» C'est comme si quelque chose en moi avait été planté, avait besoin d'une réponse. Et ma mère a été très évasive, « Oh, tu sais, c'est rien. » Vraiment, ça m'a frustrée. Bon, le temps est passé et au fond de moi, j'avais toujours cette envie de connaître, de savoir ce que c'était. J'avais entendu parler de Jésus par-ci, par-là, oui, mais je n'arrivais pas à le saisir. C'est encore confus. J'avais envie que Jésus devienne mon ami. J'avais envie qu'il soit avec moi, d'échanger avec lui. Mais je savais qu'il habitait au ciel et moi, sur la terre et qu'on ne pouvait pas communiquer. C'était dommage. Alors je me suis dit, tiens, pourquoi pas devenir bonne sœur? Comme ça, je prierai, je serai en relation avec lui. Mais du coup, il faut arrêter les bêtises. Il faut faire des efforts, il faut mener une vie bien. Donc j'ai essayé, mais j'ai pas réussi. Je recommençais mes bêtises et le temps est passé. La période de l'adolescence, comme tous les enfants, j'étais dans un internat pour enfants sourds et on s'amusait, on se taquinait, on se chamaillait, on était terribles, filles, garçons, on était terribles. Moi j'aimais beaucoup taquiner. Un jour, je me suis assise sur une chaise. Et mes camarades sont venus s'asseoir aussi sur cette chaise. On était tous sur une même chaise. Elle a commencé à vaciller. Boum! On est tous tombés. Je me suis fracturé la clavicule. Oh, on m'a transporté à l'hôpital. Et finalement, dès qu'il y avait un temps pluvieux, j'avais mal. Je souffrais de rhumatisme. Et les douleurs étaient là. Alors, les médecins me disaient, vous allez souffrir à vie, hein. Quoi? À vie? Je vais rester comme ça? J'avais que 14 ans. Je me suis dit, mince, c'est fini. Toute ma vie, je resterai comme ça. Finalement, à l'âge de 16 ans, j'avais toujours cette envie de connaître Dieu. Un jour, j'ai rencontré une association évangélique pour sourds. Ils organisaient un camp pour les jeunes en Angleterre. Oh, je me suis dit, c'est le moment, il faut que j'y aille. Donc je me suis inscrite, j'y ai été, et je m'attendais à ce qu'on m'explique la Bible, à ce qu'on m'explique Jésus. Et c'est la première fois de ma vie qu'une femme, en fait, qui était entendante, s'exprimait directement en langue des signes et expliquait les histoires de la Bible. Oh, ça a été comme une révélation pour moi, j'ai été subjuguée, j'ai été touchée, toutes mes réflexions... J'avais les réponses à toutes mes questions. Je me suis dit, mais c'est ça que je recherchais. C'est ça, mais voici ce que je voulais. Mais c'est ce que je voulais, mais c'est ça. J'avais toutes les réponses. J'étais dans la joie, mais en même temps, j'étais troublée parce que j'ai réalisé que j'étais pécheur, que j'avais fait du mal. Et là, il fallait demander pardon à Dieu. Et ça, le pardon, c'était pas possible pour moi. Pourquoi? Parce que dans mon enfance, dans ma famille... On ne s'était jamais demandé pardon, on ne demandait pas pardon, on était fiers. Le pardon, c'était un synonyme de faiblesse. Et nous, on était fiers. Et là, il fallait que je demande pardon à Dieu pour mes péchés, pour le mal. Et ça, je ne pouvais pas. Alors, j'étais dans une période vraiment de trouble. J'ai vraiment souffert pendant 3 jours parce que je résistais à Dieu. J'étais comme en conflit avec lui. Et finalement, j'ai capitulé. Un soir, en cachette, je lui ai avoué mes fautes. Je lui ai avoué tout ce que j'avais fait. Mes péchés, le mal, les bêtises. Je lui ai tout confié. Et après, j'ai senti comme une paix m'envahir. Ça m'en a donné des frissons. Et j'ai compris en fait que mon péché avait été effacé et que j'avais été purifiée. Et j'étais dans la joie. Après ça, je me suis plongée dans la lecture de la Bible. J'ai découvert tellement d'histoires, tellement de choses qui me faisaient du bien. Ça me fortifiait. J'étais toujours en internat et justement dans les moments difficiles que je vivais, eh bien, la lecture de la Bible me faisait du bien. Le temps est passé et à l'âge de 20 ans, j'ai trouvé une église évangélique où le pasteur prêchait sur la Bible, où il priait pour les malades. Alors je me suis dit, tiens, j'ai toujours ces douleurs moi à la clavicule, je vais demander la prière. On a prié pour moi, sur le coup je n'ai rien senti de spécial. Et puis le temps est passé, des semaines, des mois, et puis j'ai commencé à oublier. Et finalement, j'ai réalisé que je n'avais plus de douleurs, que mes douleurs avaient disparu, que j'avais vécu un miracle, et ce depuis 35 ans aujourd'hui. Et vraiment, je suis dans la joie et je remercie Dieu pour ça. J'ai aussi souffert d'une autre maladie, de l'endométriose. Mon mari et moi, à l'époque, on essayait d'avoir un enfant, mais on n'y arrivait pas. Après plusieurs tentatives et échecs, le gynécologue m'a dit « Écoutez, madame, vous avez 39 ans, hein, vous ne pourrez pas avoir d'enfant. Vous êtes atteinte d'endométriose. » Quoi ? Endométriose, mais c'est quoi cette maladie ? À l'époque, c'était une maladie qui était inconnue, on n'avait pas d'informations là-dessus. Pas d'informations. Alors je me suis dit, mais qu'est-ce que c'est ? Le médecin m'a dit, mais vous n'avez pas compris, vous avez une maladie grave, vous ne pourrez pas avoir d'enfant. Alors je suis restée déçue. On m'a soignée, oui. Et puis finalement, au bout de 3 ans, après plusieurs échecs, mon mari et moi avons décidé d'adopter. Mais on priait quand même pour que je puisse avoir une grossesse naturelle. Et puis Dieu m'a donné un enfant. Il m'a permis de tomber enceinte et vraiment, vraiment, je l'ai remercié tellement pour ça. Il m'a donné une jolie fille qui s'appelle Naomi. Et Naomi, ça signifie la grâce. Waouh, j'étais tellement heureuse et j'ai tellement remercié Dieu pour ça. Vraiment, Dieu m'a guérie aussi de migraines. J'avais des migraines tous les jours. Il m'a guérie aussi de migraines, de tellement de choses. J'avais des blessures aussi, j'avais des traumatismes. J'avais de l'angoisse et de la souffrance. Et Dieu m'a dit qu'il faut que tu pardonnes aux personnes. Il faut que tu acceptes de pardonner, que tu demandes pardon toi aussi. Alors j'ai accepté de demander pardon. J'ai accepté de pardonner aux souffrances qu'on m'avait affligées. Et j'ai été libérée, je sentais une liberté en moi, une légèreté en moi, une joie. Et je me sentais tellement proche de Dieu. Il était vraiment devenu mon ami et c'était possible d'échanger avec lui. Je découvrais de plus en plus dans la lecture de la Bible, dans les situations de joie ou difficiles, il était là. Il était mon soutien, il était ma force. Aujourd'hui, les personnes pensent que Jésus s'est dépassé. Oh, Jésus, il n'est plus à la mode. Non, Jésus, il est là, il est vivant, il est proche de nous. Vous pensez qu'il est loin, mais non, il est proche de nous. Si des personnes cherchent Dieu et l'appellent, il se révèle à eux. Il est là. Dans les situations dures, dans les situations de joie, il est toujours là. La Bible dit dans Hébreux 13, verset 8, que Jésus est le même hier, aujourd'hui et éternellement. Il est le même. Si vous cherchez Dieu, si vous l'appelez, il se montrera à vous, car il va être proche de vous. Si mon témoignage vous a touché, vous pouvez me contacter et avec un grand plaisir, je vous répondrai. Au revoir, à bientôt.
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0: beaucoup moins de déception. Pourquoi formuler une demande qui bien souvent n'a qu'une seule issue, le mépris de ceux qui n'y répondent pas? Alors je me dis, ben ne demande rien et va prendre ce qui est à toi. N'espère rien et va vivre ce qui est pour toi. Ainsi, je suis la seule à pouvoir me décevoir. Sans vouloir à soi, c'est aussi apprendre à se pardonner. C'est savoir être plus indulgent avec soi-même. Mais comment trouver de l'indulgence, de la clémence dans l'exigence? Eh oui. Alors je lève mes yeux vers le ciel. Et d'où me viendra le secours? Le secours me vient de Dieu.
1: 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Loue Dieu dans les bons comme dans les mauvais jours, car Dieu agit même quand tu ne le vois pas.

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4: Je m'appelle Clément Chani, j'ai 22 ans, je suis originaire de Oyonnax dans le département de l'Ain. Et voilà, je vais vous raconter 22 années mouvementées, mais tellement, tellement bonnes aujourd'hui parce que j'ai expérimenté vraiment des choses extraordinaires et qui sont accessibles à tous. Alors je vous ramène 15 ans auparavant, j'avais 8 ans, j'étais issu d'une famille non-croyante, mais attentionnée, bienveillante, et il y avait vraiment une ambiance vraiment cool dans cette famille, et je vivais peinard. J'ai eu un moment dans ma vie où j'ai réalisé que je possédais un problème sur moi, un problème physique notamment. Je suis né avec une plagiocéphalie. Alors c'est un nom bien compliqué, un nom scientifique qui définit en fait un syndrome d'une tête plate. Je suis né en fait avec le côté droit qui était complètement aplati à cause d'une mauvaise position dans le ventre de ma maman. Et ça a été le premier détonateur, la première mésaventure dans ma vie qui m'a montré qu'en fait j'étais différent. Et ça, c'est quelque chose que j'ai eu du mal à accepter sur le coup. Bien sûr, c'était encouragé par les moqueries, j'avais une tête qui était différente des autres et j'ai souffert pendant plusieurs années à ce niveau-là. J'avais un manque de confiance en moi, j'avais du mal à parler, j'avais du mal à relationner avec les gens, j'avais du mal à vraiment trouver ma place dans ce monde. Il est arrivé le lycée, les premiers échecs, à la fois amoureux et scolaires, j'avais une perte d'orientation, j'avais une perte de sentiments, j'avais du mal à trouver ma place. Bien sûr, c'était agrémenté par ce fait que je ne m'acceptais pas. J'ai fait une école de diététique, donc une première année à Lyon, qui s'est plutôt bien passée au niveau scolaire, mais dans le niveau relationnel, j'étais toujours au même niveau, j'avais un peur de discuter, j'avais peur de m'investir dans des relations, j'étais très timide et l'année était mi-figue mi-raisin, on pourrait dire. Et c'est à ce moment-là où dans ma vie, j'ai eu ce déclic au fond de moi, comme une révélation. Vous savez, la révélation, c'est quand même quelque chose qui nous prend aux tripes, c'est quelque chose qui est là, qui est présent et qui nous anime. Ce qui est intéressant, c'est que j'ai trouvé la solution dans mon téléphone. J'ai pris mon répertoire et j'ai appelé des amis à mes parents qui habitaient à Aix-en-Provence à l'époque. C'était ce genre de personnes, quand vous les voyez, ils n'ont rien de particulier et pourtant, ils ont ce petit truc en plus. Et ces gens-là, j'avais besoin de leurs conseils à ce moment donné, j'avais besoin d'eux. Et fin 2017, je finis ma première année d'école et je décide de prendre mon envol pour une autre ville en France et j'avais le choix. Paris, Nice, Toulouse, Aix, Marseille. Et Aix-en-Provence a retenu mon attention. Pourquoi? Parce que justement, il y avait ces personnes que j'avais eues auparavant, quelques semaines avant au téléphone. Et c'est comme si j'étais attiré et j'étais obligé d'aller à Aix-en-Provence. Et je suis parti et je me suis dit, bon, bah, je vais les voir, ces personnes qui s'appellent Christian et Marie-Flo, pour ceux qui veulent savoir. Et je les ai vus. Toutes les semaines, on s'est vus chez eux, on a partagé des bons moments. Des fois, on allait au restaurant, des fois, on était simplement chez eux autour d'un petit apéro. Et je me rappelle très bien de la date, c'était le 8 février 2018. Ce soir-là, ils m'invitent pour un apéro un peu particulier. Ils étaient avec des amis chrétiens. Alors, chrétien, moi à l'époque, c'est-à-dire il y a un an et demi, on m'aurait demandé la définition, je ne savais même pas ce que ça voulait dire chrétien. Et ils me racontent l'histoire alors de l'évangile, pareil, je ne connaissais pas. Au moment où ils m'ont dit cette histoire, il y a quelque chose d'extraordinaire qui s'est passé, c'est que, au fond de moi, j'ai compris que j'étais pécheur. Alors, pécheur, c'est un bien grand mot pour dire qu'en fait, on a raté le but, on a raté la cible dans notre vie. Il y a un moment donné où on s'est détourné de ce Dieu, de ce que je connaissais pas encore à ce moment-là, et qu'on a fait des fautes et que ça porte un poids sur notre vie, que comme si on nous écrasait. Et c'est exactement cette image que j'avais à ce moment-là. C'est comme si toute ma vie, j'avais porté un sac à dos qui était rempli de briques par rapport à tous les bâtons que je m'étais mis dans les roues, que je m'auto-sabotais au niveau de mon visage, par rapport à la dépression que j'avais eue, par rapport aux échecs amoureux que j'avais eus. Et là, je comprenais qu'en fait, ça, c'était pas bon pour moi, et que Jésus, s'il était vraiment mort pour moi, il avait la solution pour me libérer de ce fardeau et pour vraiment me donner la paix. Une paix incroyable, comme si au-dessus de moi, il y avait eu un vaisseau de lumière qui était venu sur moi, et Jésus m'a bien précisé que c'était lui, comme s'il avait marqué son nom dans mon cœur. Et ça, c'était la première expérience que j'ai fait avec Jésus. J'ai pas fait une expérience religieuse, j'ai fait une expérience d'amour surnaturel dans mon cœur. Et vraiment, ça a changé mon cœur le soir même. Et j'ai vu des choses vraiment extraordinaires suite à ça. Moi qui, en fait, étais le garçon timide, on m'a commencé à me proposer de parler dans les églises, de prêcher, et devant des dizaines, des centaines de personnes. Et ma timidité est partie au fur et à mesure. Et ça, c'était des victoires extraordinaires par rapport à ma vie. J'ai également parlé, bien sûr, échangé avec ma famille par rapport à ce changement de vie. Et ils ont vraiment vu quelque chose se passer à la fois physiquement et aussi dans mon attitude. Parce que c'est vrai que ma tête qui avait été meurtrie depuis ma naissance à cause de cette plagiocéphalie, de cette tête plate, s'est remis également au fur et à mesure, et les gens ne voyaient plus, me disaient: je ne vois plus que tu as un déséquilibre au niveau de la tête. Et même moi aujourd'hui, je peux dire, et on le voit certainement sur la vidéo, que c'est revenu à la norme. Vous savez, quand on arrive à Jésus, c'est comme si en fait on était une page remplie de voilà, t'as fait ça. Et Jésus, il te passe dans le scanner et tu ressors tout blanc. Et tu ressors une nouvelle créature, remis à zéro. Et ça, c'est pas simplement des mots, c'est vraiment quelque chose que tu vis dans ton cœur. C'est extraordinaire, tu es nouveau, tu n'es plus le même.
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1: Soyez positif. Je ne cesse d'exprimer ma reconnaissance à mon Dieu à votre sujet pour la grâce qu'il vous a accordée dans l'union avec Jésus-Christ. En effet, vous avez été comblés en lui dans tous les domaines, en particulier celui de la parole et celui de la connaissance. 1 Corinthiens 1, versets 4 à 5. La parole de Dieu nous dit « Détourne-toi du mal et fais ce qui est bien. Cherche la paix avec ténacité. » Psaume 34, verset 15. « Faites tout sans vous plaindre et sans discuter. » Philippiens 2, verset 14. Soyez positif, refusez les commérages et les plaintes. Démarrez votre journée en lisant la Bible afin que vos conversations soient imprégnées de son autorité. Consacrez du temps à écouter Dieu, puis faites part aux autres de ce qu'il vous a révélé. Soyez un messager de vie dans toutes les situations que vous rencontrerez.
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5: Hé, hey, toi, passe le mot.
6: Moi et ma famille, nous adorerons l'Éternel. Josué 24, verset 15. Placer Dieu au centre de ta vie et de ta famille est un excellent choix. Alors, passe le mot.

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1: Je ne demande rien. L'exigence est mon ennemi. J'ai toujours appris à me contenter. Ne rien attendre de personne, c'est vivre avec beaucoup moins de déception. Pourquoi formuler une demande qui bien souvent n'a qu'une seule issue, le mépris de ceux qui n'y répondent pas? Alors je me dis, ne demande rien et va prendre ce qui est à toi. N'espère rien et va vivre ce qui est pour toi. Ainsi, je suis la seule à pouvoir me décevoir. S'en vouloir à soi, c'est aussi apprendre à se pardonner.

0: voire être plus indulgent avec soi-même. Mais comment trouver de l'indulgence, de la clémence dans l'exigence? Eh oui. Alors je lève mes yeux vers le ciel, et d'où me viendra le secours? Le secours me vient de Dieu.
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1: Soyez positif. Je ne cesse d'exprimer ma reconnaissance à mon Dieu à votre sujet pour la grâce qu'il vous a accordée dans l'union avec Jésus-Christ. En effet, vous avez été comblés en lui dans tous les domaines, en particulier celui de la parole et celui de la connaissance. 1 Corinthiens 1, versets 4 à 5. La parole de Dieu nous dit « Détourne-toi du mal et fais ce qui est bien. Cherche la paix avec ténacité. » Psaume 34, verset 15. « Faites tout sans vous plaindre et sans discuter. » Philippiens 2, verset 14. Soyez positif, refusez les commérages et les plaintes. Démarrez votre journée en lisant la Bible afin que vos conversations soient imprégnées de son autorité. Consacrez du temps à écouter Dieu, puis faites part aux autres de ce qu'il vous a révélé. Soyez un messager de vie dans toutes les situations que vous rencontrerez.
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5: Hey toi, passe le mot.
6: Elle nous écoutait et le Seigneur la rendit attentive et réceptive. Acte 16, verset 14. En prenant du temps avec Dieu, tu entendras ce qu'il a à te dire. Alors, passe le mot.

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5: Contrôlez votre humeur. Celui qui garde son sang-froid fait preuve d'une grande intelligence. Proverbe 14, verset 29. Si nous nous emportons facilement, les autres peuvent être mal à l'aise en notre présence. Apprenons à répondre positivement aux circonstances plutôt que par réaction émotionnelle. C'est ainsi que nous pourrons goûter à la puissance de Dieu dans nos vies. Dieu dit qu'une personne qui est capable de maîtriser sa colère vaut mieux que l'individu qui prend une ville. Lire Proverbe 16, verset 32. La parole nous dit, vous savez tout cela, mes chers frères, mais que chacun de vous soit toujours prêt à écouter, qu'il ne se hâte pas de parler ni de se mettre en colère, car ce n'est pas par la colère qu'un homme accomplit ce qui est juste aux yeux de Dieu. Jacques 1, verset 19 à 20. Soyez prompt à écouter et laissez Dieu vous délivrer de la colère.
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5: Hey, toi, passe le mot.
6: Elle nous écoutait, et le Seigneur la rendit attentive et réceptive. Acte 16, verset 14. En prenant du temps avec Dieu, tu entendras ce qu'il a à te dire. Alors, passe le mot.